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0: absolument écouter. On va partager ensemble un morceau de Camille Mbé qui est vachement sympa, qui s'appelle Rien à fêter. 24e cette semaine, elle arrive après le grand Joseph Kamel sur Europe 2.
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Camille Mbé dans le Top France sur Europe 2. Dans 14 jours maintenant, Solidays va démarrer et Louisa y sera. Elle est 22e du Top France cette semaine. Elle arrive après Amir et Juliette Armanet sur Europe 2.

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1: Un petit café et le Top France sur Europe 2, moi c'est ce que j'appelle un dimanche matin réussi. Il est presque 8h15, on va continuer les classements ensemble avec une voix exceptionnelle, celle de Lynn. C'est une des petites protégées de Maître Gims, enfin de Gims maintenant, plus qu'on l'appelle Maître. Lynn, avec son dernier morceau qui est 19e du Top France, elle arrive après Tibbs, Mike Demero et Zagata. C'est un truc assez récent, voire même nouveau, que j'aime beaucoup et qu'on découvre ensemble sur Europe 2.
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0: Line sur Europe 2, petite pensée à tous ceux qui sont sortis hier soir et qui rentrent peut-être que maintenant. Voici Trio.
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Oria, toujours deuxième du Top France Europe 2. Et les premiers sont toujours les mêmes depuis maintenant 2 mois. Hein. Ouais, je pense qu'on y est aux 8 semaines là. Bravo, Angèle et Justice. En même temps, c'est vrai que c'est un de nos morceaux préférés en ce moment. On les écoute ensemble. What You Want, Angèle, Justice, premier du Top France Europe 2.

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Merci d'avoir choisi Europe 2 ce dimanche matin. Peut-être que vous allez faire une petite brocante en tant qu'exposant, comme on dit. Et bah, téléchargez l'appli Europe 2, comme ça, ça passe beaucoup plus vite le temps. Parce que c'est vrai que quand on attend le client, quand on attend le chaland, ça peut être long parfois. Donc vous téléchargez l'appli Europe 2, vous mettez la petite enceinte connectée et vous allez passer une super journée avec la playlist Pop Europe 2 qui continue. Jérémy Frérot dans un instant. Et puis ça, c'est un classique Pop Europe 2. JCG, toujours du bien ça. 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
2: Europe 2, je sais pas vous, moi je suis un peu triste de cette Coupe du Monde 2026. Non pas par la qualité des matchs, mais parce que les matchs, je les vois pas. J'aimais bien quand il y avait des matchs à 14h, 17h, 20h. Tu pouvais passer ta journée, ton dimanche complet devant le foot. Et ben là non, c'est 21h et 3h du matin. Coupe du Monde qui se passe chez eux aux États-Unis. Voici Teddy Swims, Katy Perry et Brandy & Monica.

0: Billy Swims sur Europe 2, et ben vous tombez très bien. On va redémarrer la playlist Pop Europe 2 pendant 30 minutes non-stop avec votre Apple Watch série 11 à gagner dans un instant, puisqu'on va écouter Bruno Mars après Oria sur Europe 2.
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Donc là, c'était Bruno Mars, c'est le moment. Vous faites votre SMS Europe 2 au 7 12 13. Pendant ce temps-là, on continue la playlist Pop Europe 2 pendant 30 minutes non-stop avec Rihanna et puis une toute jeune artiste. Elle a 16 ans, elle s'appelle Freya Sky. Voici son morceau sur Europe 2. 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

Angélique Justice dans la playlist Pop Europe 2 pendant 30 minutes non-stop. Mardi, nos Bleus font leur début à la Coupe du Monde. Moi, si j'étais Didier Deschamps, dans le couloir avant le match, je mettrais cette chanson. Je sais pas, je trouve qu'il y a un côté... Allez, on y va, les gars. Voici Thumper City en ce dimanche matin sur Europe 2.

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Dimanche matin, en jogging ou en short, ça marche aussi. Hein. Mais c'est pour ça qu'on aime le dimanche matin. Quand on va au boulot, on peut pas forcément s'habiller comme ça, là. Les petites claquettes, tout va bien. This is Theodore arrive dans la playlist Pop Europe 2. Et puis on parlait de short. Voici un mec, Dan Reynolds, et son groupe Imagine Dragons. Alors lui, dès qu'il est en concert, il est torse nu et en short. Mais bon, remarque, lui, il peut être torse nu, il est gaulé. Imagine Dragons, voici Believer sur Europe 2.

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Premier sur la pop, premier sur Bruno Mars. 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Donc vous inscrivez, puis on enchaîne avec l'un des plus grands classiques d'Avicii. Avicii avec Aloe Black, voici Wake Me Up sur Europe 2 Pop Radio. 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

0: Europe 2, message à tous les hommes qui se demandent quel est votre loisir que toutes les femmes trouvent le plus attirant. Alors numéro 1, la lecture, devant le fait de parler plusieurs langues, de jouer à l'instrument et de cuisiner. Voilà, bon, démerdez-vous pour faire au moins un des quatre pour être plus attirant. Voilà. Bon, moi j'ai de quoi attirer tout le monde puisque je vais vous jouer la playlist Pop Europe 2 pendant 30 minutes non-stop avec Alex Warren, avec Aurel San et Justin Timberlake sur le nouvel Europe 2 Pop Radio.
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0: Oh, ce que j'ai pour vous là sur Europe 2, ça va faire du bien ça. Oh oui.
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0: Écoutez-moi ça là. Ah ouais, ça c'est du bonus Pop Europe 2 comme vous les aimez. Ça c'est un vrai classique des années 2000. Eve avec Gwen Stefani. On écoute Let Me Blow Your Mind sur le nouvel Europe 2.

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0: premier sur la pop, premier sur la superstar Taylor Swift qui a prévu de se marier en juillet. Alors un petit mariage, hein, non, simplicité, en petit comité. 1000 personnes. 1000 personnes au Madison Square Garden à New York. Voilà, tout simplement. Taylor Swift, on écoute avec Ariana Grande, Charlotte Cardin ou encore Lady Gaga. On va se faire ensemble la playlist Pop Europe 2 pendant 30 minutes non-stop. 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

0: Bon, ça sent la grillade chez les voisins. Mmh,
1: franchement.
0: Ah ouais.
1: Barbecue. Plancha. C'est dimanche, ça fait griller. La playlist pop Europe 2 pendant 30 minutes non-stop avec Ray, Where is my husband, Stromae, Tame Impala avec Jenny, le remix de Dracula sur Europe 2.

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Europe, de petits rappels à certaines personnes. Merci de ne pas déranger jusqu'au 19 juillet. Oui, jour de la finale de la Coupe du Monde de foot, parce que là, ça y est, ça a démarré. On attend avec impatience le premier match des Bleus mardi soir contre le Sénégal. Et on est dans l'ambiance avec Shakira et Burna Boy. C'est la chanson officielle de la compétition.

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Bon, on m'a dit que vous aimez les classiques pop Europe 2. Bah, profitez-en parce que vous avez la web radio Europe 2 Classics à écouter quand vous voulez grâce à l'application Europe 2. Et voici un énorme classique, Alicia Keys, Jay-Z, Empire State of Mind sur Europe 2 Pop Radio.

0: J'ai une folie pour vous là sur Europe 2, une folie.
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0: Voilà, ultra natée. Mais quelle star, elle. Alors, elle sort cet énorme tube en 1997. Elle était étudiante en médecine à l'époque. Je sais pas si elle a eu son année. En tout cas, elle a cartonné dans le monde entier avec ce morceau iconique. Elle est devenue la reine de la nuit. Ultra natée, on écoute Free sur le nouvel Europe 2, Pop Radio.

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0: mais que c'est bon, ça sur Europe de Bruno Mars. Et l'un de ses plus grands tubes, ça régale, franchement. Allez, Bruno Mars à Paris pour 3 concerts exceptionnels au Stade de France, jeudi, samedi et dimanche. Ça va être la folie, la folie. 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Et pendant ce temps-là, je vous mets la playlist Pop Europe 2 pendant 30 minutes non-stop. Angèle avec Justice, What You Want. Rien ne va pas tarder aussi. Et puis le nouveau Muse qu'on adore sur Europe 2.
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Top, la playlist Pop Europe 2. Alors avant 14h, vous aurez la superstar Rihanna, mais là, un morceau que je tiens absolument à vous jouer, à vous faire découvrir. C'est nouveau, on adore, on attend sagement la sortie de leur nouvel album prévu pour le 26 juin. Voilà le groupe Muse avec Night Shift Superstar sur Europe 2, Pop Radio.

0: Elle est parfaite, la playlist Pop Europe 2 pendant 30 minutes non-stop.
1: Parfaite.
0: Ouais, je me sens bien ce dimanche après-midi avec le duo DC Théodora Mélodrama. On se met ça après Carly Rae Jepsen et après My Smith avec Nia Loran. Voici Drive Safe sur Europe 2 Pop Radio.

Europe 2 pendant 30 minutes non-stop. Je vous prépare Camaro, mais juste avant, voici Summer. On aime beaucoup ce gars. Dans cette chanson, il s'adresse à une femme qui est déjà engagée. Alors, il veut surtout pas critiquer son partenaire ni briser son couple, hein, non. Mais il sait qu'il pourrait être celui qui la rendrait vraiment heureuse. Voilà, c'est tout. Summer avec Homebreaker sur le nouvel Europe 2. Pop Radio.

0: On l'aime cette playlist Pop Europe 2. Hein.
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0: Oh oui, on l'aime. Michael Jackson en 1995, une chanson qui dénonce le racisme, les violences policières, les discriminations et l'indifférence des puissants envers les populations marginalisées. Voici Z Don't Care About Us sur le nouvel Europe 2, Pop Radio.

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Europe 2, premier sur la pop, premier sur la superstar Rihanna, à qui on fait entièrement confiance au niveau de la mode. Là, pour la Coupe du Monde de foot, elle relance la mode bloc-corps, jupe et maillot de foot. Bon, de toute façon, elle, tout lui va bien. Rihanna, voici SNM sur Europe 2.

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Europe 2, vous avez chaud? Eh ben dites-vous qu'à Las Vegas, là, il est 8h du matin et qu'il fait déjà 34 degrés. Ça calme, hein? Ils en viennent de Las Vegas. Voici Imagine Dragons à Moria sur Europe 2.

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0: Bonjour, c'est Europe 2, nous sommes dimanche, c'est le 14 juin, il est 16h51. On va prendre Eric au téléphone qui nous écoute. Eric, tu nous écoutes d'où?
1: De Metz.
0: De Metz. Bonjour Eric, quel temps il fait à Metz?
1: Un grand beau soleil.
0: Un grand beau soleil. J'entends ma voix derrière, donc c'est que t'écoutes la radio, c'est bien.
1: Oui.
0: Eric, t'as joué pour l'Apple Watch. Alors, je t'informe de deux choses. Premièrement, t'es bien dans le tirage au sort. Il y en a plusieurs qui vont tomber dans la semaine. Donc, surveille bien ton téléphone. Et le deuxième truc, c'est que comme t'es sympa, eh ben, je t'offre un petit vinyle Bruno Mars que tu vas recevoir à la maison. Ok?
1: Merci.
0: Donc là, tu as eu un numéro masqué qui t'a appelé. Je t'ai appelé il y a une minute. Si ça se repasse dans les prochains jours, ça sera Europe 2 pour t'offrir l'Apple Watch. Donc reste bien près du téléphone, mon Eric. Et reste bien connecté à Europe 2, d'accord?
1: Ça marche, merci.
0: Allez, bon dimanche. Tu raccroches pas, comme ça, je vais prendre ta petite adresse pour t'envoyer le vinyle à la maison.
1: D'accord, merci.
0: Allez, ciao, ciao, Eric. Vous aussi, hein, dès que vous entendez Bruno Mars, vous envoyez Europe 2 par SMS au 7-12-13 pour gagner l'Apple Watch série 11. Ça peut tomber n'importe quand. Voici Marine.

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0: Elle est bien cette radio, hein. Vous qui la découvrez seulement maintenant, salut, c'est Europe 2. Tous les dimanches soirs à 18h, c'est Coé sur Europe 2 l'After. Et bien, il débarque dans 17 minutes après 21 Pilots et DC sur Europe 2.
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1: Les épreuves du bac, pour beaucoup de parents, évidemment, c'est souvent plus le stress pour les parents que pour les enfants.
2: Souvent.
1: Parce que les jeunes, maintenant, ils y vont en décontract, ils ont fait leur calcul de points.
3: C'est vrai. Alors,
2: en fait, le plus stressant pour les parents, c'est de trouver, enfin, d'attendre où vont aller leurs enfants. Et c'est surtout de trouver l'appart en deux mois.
1: Puis bon, tu rajoutes Parcoursup, tu rajoutes
2: exactement,
1: tout ce qui va avec.
2: Voilà.
1: J'enquête exclusive a décidé de bosser sur les épreuves du bac de cette semaine.
2: Cette semaine, dans 90 enquêtes, ils passent le bac, les partiels, les concours. Une génération capable de regarder 8 heures de vidéos sur les théories du complot concernant les pigeons, mais qui trouve qu'une fiche de révision de 2 pages, c'est beaucoup demandé. Selon un sondage, 68% des étudiants se demandent à quoi servent leurs études. Les 32% restants étaient absents au moment du sondage. Chaque année, ils s'acharnent à décrocher un diplôme prestigieux avant de tout quitter 6 mois plus tard pour aller traire des chèvres en Nouvelle-Zélande, vendre des bracelets à Bali ou devenir moniteur de plongée après 5 ans d'études en droit fiscal. 90 enquêtes, génération examen, enquête sur ces étudiants qui révisent pour un futur qu'ils ont déjà prévu de quitter, c'est bientôt sur C-Star.
1: Après le bac, cherche enquête exclusive, il y a aussi Parcoursup.
2: Parcoursup, chaque année, des milliers de lycéens formulent des vœux précis.
4: Je veux faire du droit à Bordeaux, du commerce à Lyon, de la médecine à Paris.
2: Puis la plateforme

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1: Vous m'appelez un bar quelque part en France, je vais offrir la tournée à ceux qui prennent le café. Nous partons, on va dans quel coin? Dans l'Aude.
2: C'est où ça?
1: Attention.
3: Épicerie de Paraza, bonjour.
1: Oui, bonjour. Ah bah je suis dans une épicerie, je suis pas dans un bar.
3: On fait tout.
1: Mais bien sûr, madame. Mais dans les petites villes, on fait bar, épicerie, réparation de pneus, machine à laver et médecin. Bien sûr, j'avais oublié qu'on faisait tout. Moi, c'est Coé.
3: Est-ce que c'est une blague?
1: Non, madame. Bonjour. Je m'appelle Coé. On est sur Europe 2 dans toute la France, la radio. Comment ça va?
3: Ça va et vous?
1: Ça va très très bien. Mais c'est quoi votre petit prénom?
3: Moi, c'est chez Fabienne, par hasard.
1: Vous appelez chez Fabienne par hasard?
3: Ouais, c'est ça.
1: Eh ben bonjour Fabienne.
3: Dans l'Aude.
1: Alors, quel endroit dans l'Aude exactement?
3: On est entre Narbonne et Carcassonne.
1: D'accord, très bien, très bien.
3: Voilà. On se situe, ouais. Et j'ai un bar épicerie, une petite épicerie, bar et puis restauration.
1: Le petit village, vous m'avez dit, s'appelle comment?
3: Par hasard.
1: Par hasard?
4: Par hasard.
3: Alors attendez,
1: P-A-R-A-Z-A. Ah oui, c'est pas par hasard.
3: Par hasard.
1: Ah, c'est énorme, je connaissais pas du tout. C'est gros, c'est petit, il y a combien d'habitants?
3: Il y a combien d'habitants à Paraza? Il est là. 700.
1: Il est là, je crois qu'il allait dire, il est là, il y en a qu'un.
3: On va vous faire un petit coucou. Coucou.
2: Ouh là, il y a du monde.
1: Bonjour Paraza. Ah putain, ça va me coûter cher cette connerie.
3: Voilà, c'est tout le monde.
1: Ah mince.
4: Ils font tout, je vois.

0: Voilà, c'est bien.
1: Tu sais quoi, de toute façon, vaut mieux une petite carte avec des produits bien frais. Voilà, ouais. C'est le principal.
0: Merci, c'est gentil.
1: Je te fais un gros bisou.
0: Attendez, je peux juste passer deux petits merci.
1: Bien sûr, oui.
0: Alors, je voudrais remercier tous les habitants du Paraza qui font vivre l'épicerie.
1: Ah, c'est bien.
2: C'est très joli, l'épicerie.
0: Je ne serais pas ici.
1: Ça, c'est donc important. Voilà, il faut faire vivre les petites épiceries dans les petites villes.
0: Voilà. Donc, merci à tous mes clients qui viennent à l'épicerie.

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1: Voici les premiers champions du monde de l'actu avec un homme, je vous le disais, qui a été surpris en train de fumer en plein milieu d'un magasin Ikea. La sécurité vient le voir, le personnel vient le voir, il dit « Monsieur, vous n'avez pas le droit de fumer ». Il dit « D'accord », il éteint sa cigarette, il dit « Mais pourquoi vous avez fumé ?» Il dit « En fait, je ne trouvais pas la sortie ». Donc il leur a dit « Si j'allume ma cigarette, je me suis dit que vous alliez venir me voir et que vous alliez m'indiquer la sortie. La technique a fonctionné, c'est l'essentiel.
2: Ah bah oui.
1: Ils l'ont même sorti par les trucs plus directs que la sortie normale.
2: Il a gagné au moins une heure, le gars.
1: Vous savez que ça fait très longtemps que je ne suis pas allé dans un magasin Ikea et je suis en train de me dire

0: au moins une heure, le gars.
1: Ouais, ouais. C'est vrai que ça fait très longtemps que je ne suis pas allé dans un magasin Ikea et je suis en train de me dire, je pense qu'ils ont rallongé encore le circuit.
2: Mais de toute façon, surtout qu'il y en a plein qui ont copié, hein, les Alinéa, le machin, il y a tous les magasins maintenant, ils ont pris ce système.
1: Mais moi, je pense que maintenant, ils te font passer par les coffres des bagnoles, tu repars par le parking.
3: T'as la cafette aussi, tu passes devant la cafette.
2: Eh oui, tu finis par la cafette.
1: Tu pêches ton saumon, tu repasses, tu reprends un bout de pain, tu reviens.
2: Ouais.
1: Voilà, la légende raconte alors que des gens errent dans les rayons des Ikea de Sartrouville depuis 2004, à la recherche de la sortie, se nourrissant de bougies, de tableaux basses Grütstack. Le lieu servira bientôt de tournage de la nouvelle saison de Walking Dead. Mais tout va bien. Deuxième champion, c'est l'épouse d'N'Golo Kanté. Alors, elle aurait demandé le divorce six jours avant la Coupe du Monde, espérant récupérer la moitié de ses biens.
2: Bah, c'est le normalement oui.
1: Selon la loi française. Mais de quelle Coupe du Monde là?
2: Bah celle-là, oui, celle-là, oui.
1: Bah, je comprends pas. Pourquoi demander le divorce six jours avant?
2: Je pense que c'est un peu, ça a aucun rapport.
0: Non, ça tombe
4: comme ça. Hein.
1: D'accord. Oui. Bon, la procédure a révélé que le joueur ne possédait aucun bien en France. Parce que l'intégralité de sa fortune est enregistrée au nom de ses enfants.
3: En plus.
1: Le fisc va s'intéresser à tout ça. Le verdict s'est alors retourné contre elle, puisqu'il, lui, se retrouvant le droit de réclamer ses biens finalement à elle. Elle a immédiatement tenté d'annuler la procédure, mais la décision est déjà définitive, donc c'est lui qui va demander ses biens à elle.
2: Ouais.
4: Tu vois, N'Golo, c'est un bon.
2: Il a l'air de rien, il a l'air gentil.
3: C'est vrai qu'il est bien, moi j'aime bien.
4: Bon sur le terrain, bon en dehors.
1: Attendez, un commentaire des avocats de la dame.
5: On s'est fait baiser par des bleus.
1: Impression. Par des bleus. C'est plus comme des bleus, c'est par des bleus. Les champions du jour, une employée d'EasyJet à Nice qui a confondu l'île Maurice et la Mauritanie.
2: Ouais, bien aussi,
1: sept passagers mauriciens avec des documents parfaitement en règle ont raté leur vol pour Rome. Ils ont confondu l'île Maurice et la Mauritanie. L'agent d'escale exigeait des visas alors qu'il n'en avait pas besoin. La confusion a même duré longtemps. Tout le monde disait, mais en fait, jusqu'à l'arrivée de la police aux frontières, trop tard.

0: Attends, ils ont confondu l'île Maurice et la Mauritanie.
1: Oui, il n'y a rien qui va.
2: Bah ouais, non, ça y a rien qui va.
0: Donc il devait aller en Mauritanie.
2: Non, il devait aller à Rome, on s'en fout. C'est la meuf avec les passeports, elle a dit vous êtes mauritanien, vous devez avoir un visa. Ah, j'ai dit mais non, je suis mauricien, j'ai pas besoin de visa en tant que mauricien. Elle a dit non, c'est Maurice, vous êtes mauritanien. Donc je veux un visa.
0: La Mauritanie et la Mauricie, c'est pareil.
2: La Mauricie.
0: Mais ça n'existe pas la Mauricie. Si, c'est voilà.
1: Et vous appelez Maurice.
0: Ah. Eh bien écoutez, cette dame n'a pas été virée, hein, l'agent d'escale. Non, non. Ah. Elle a été mutée.
2: Ah.
0: En CM2. Obligation de révision.
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écoutez Coé sur Europe 2, c'est l'after. Et je crois qu'il va être l'heure qu'on se connecte à la Villa des Animateurs. C'est dans moins de 3 minutes, juste après l'œil, on se dimanche soir sur Europe 2.

0: Et on a Nicolas Sarkozy dans la villa parce que plein de gens voulaient réagir dans la villa des animateurs.
1: Oui, il souhaite réagir. Bonjour, monsieur Sarkozy.
2: Bonjour.
1: Bonjour.
2: Vous pourriez dire, monsieur le président.
3: Attention,
2: mais quelle ignominie.
3: Excusez-la, monsieur le président.
2: Très triste d'apprendre le décès. Bernadette, c'était une grande dame. Enfin, grande. Je fais attention avec les tailles parce qu'après, on compare statistiquement, je gagne jamais.
1: que retenez-vous de Bernadette Chirac, monsieur Sarkozy?
2: J'ai été les pieds chauds. D'abord, c'est monsieur le président.
1: Oui, j'ai pas dit ça.
2: Mais c'est vraiment, qu'est-ce qu'on est malheureux. Quelle ignominie. C'était les pieds chauds, madame Chirac. Une époque. Les petites tirelires en carton, vous vous souvenez? Petite maison en carton qu'on montait soi-même. Je regardais ça, moi, je me disais, tiens, on fait un programme immobilier adapté à ma taille. C'est parfait.
1: Oui, du coup, on a bien l'image, là.
2: Oui, j'ai habité pendant 10 minutes dans une petite maison en carton.
0: Ah ouais?
2: Comme Dame Chirac. J'ai fini assommé par une pièce de 50 centimes. Ça fait bizarre.
4: Ah bah, tu m'étonnes.
2: Voilà mon souvenir de Bernadette Chirac. À bientôt, les amis, je retourne faire des UV.
4: Ah, c'est un micro-ondes, ça?
2: Attendez. Voilà, parce que j'ai deux cabines, j'ai le micro-ondes et le air fryer.
0: Ah.
2: C'est pratique, hein.
0: Quel luxe.
1: Merci, monsieur Sarkozy. On a un autre ancien président maintenant. Je crois que c'est monsieur Hollande.
5: Bonjour
0: tout le monde.
1: Bonjour monsieur Hollande, vous avez appris la triste nouvelle, le décès de madame Bernadette Chirac.
5: Je suis très triste d'apprendre la disparition de Bernadette, que j'appelais Bernadette, une femme remarquable, surtout connaissait l'Élysée mieux que les plans de l'architecte.
4: Ah bah ça,
5: on m'a toujours dit qu'à l'Élysée, que j'étais le plus gros mangeur avec Jacques Chirac. Mangeait tellement qu'il fallait qu'il remonte son pantalon jusqu'au gougou, je sais pas si vous vous souvenez.
4: J'en souviens très bien.
5: Pour pas qu'il tombe, il y avait des toutes petites chemises et des très grands pantalons.
1: Ça lui allait bien quand même.
5: La cravate de 3 mètres carrés qui arrivait à la braguette pour cacher le bidou. Ouais. Et en même temps, on mangeait pareil, on avait le même buffet.
4: Ah bon,
5: tu m'étonnes qu'on ait pris du bide.
4: Il y avait quoi 30, sur le buffet?
5: 34 éclairs au chocolat,
4: ah oui.
5: 21 tartes tatin, du pâté, de la rillette. Mam-mam. de la langue de bœuf, des têtes de veau, mam-mam. Confit de canard, cassoulet, saucisse lentille, mam-mam, j'en salive.
1: Voilà, ah, mais vous étiez les bons vivants de l'Elysée, ça.
5: Oui, exactement,
1: oui,
5: madame. Mais là, je les imagine se retrouver là-haut. Ouais. Jacques arrive au buffet du paradis, remplit 3 assiettes. Bernadette qui arrive et qui lui dit: Jacques, tu n'es pas en all inclusive. Tu vas te coûter une fortune. À bientôt, je vous laisse, madame Stouff. Je repars.
4: Au revoir, monsieur Hollande.
1: Merci, monsieur Hollande. On va finir avec Patrick Sébastien. Bonjour, Patrick, j'ai peur.
6: Salut. Le plus beau, c'est le plus fort, c'est
7: le qu'est-ce qu'il fait? Qui fait l'hélicoptère avec sa bistouquette?
6: Le plus fort, c'est
8: le plus fort, c'est le plus fort. Jaco, c'était pas le dernier. Ça va, mes petits lèvres?
1: Ça va, et vous, Patrick?
8: Vous êtes en forme, sûrement plus.

0: et grâce à Bruno Mars, puisqu'on va l'écouter. 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

0: Nathalie Marquet. Ouais. J'adorais cette petite vanne. Ouais. Comment se porte la team Coé en ce vendredi matin sur Europe 2?
1: Bah super.
0: Top Radio.
1: Bah super, monsieur le président. Ça va, c'est vendredi, on est content. Et vous, bientôt le week-end?
0: Oh, ça va, hein. C'est pas comme si vous étiez débordé, hein. Oh. Là, qui vont se plaindre maintenant.
2: Non, bah, non, non, c'est pas bon.
0: Oh, ça va, je déconne.
1: Ah, non, bah, c'est
0: de plus rire.
1: Ah, parce qu'on a eu peur alors que vous étiez sérieux. Ouais. Ça y est, c'est la Coupe du Monde à aller lancer. Vous en pensez quoi, monsieur le président?
0: C'est super.
1: Ouais.
0: Les matchs dans la nuit, par contre, ça va être lourd. Ah. La mère Brigitte va être à mon cul en me disant « Emmanuel, il est 3h du matin, tu es à la télé, ça va me gaver. »
1: Je sais.
0: Mais bon, c'est comme ça, vous le savez autour de moi. C'est la vie, celle qui porte le culotte, c'est pas moi qui pilote.
1: Ouais, je sais ça. Alors ça se passe aux États-Unis, au Mexique et au Canada. Est-ce que vous allez y aller, monsieur le président?
0: Bah évidemment.
1: Ah.
0: C'est cher, certes, mais c'est vous qui payez.
1: Bah oui.
0: Donc ça va.
1: C'est vrai que c'est cher, les billets d'avion, les places pour les matchs, tout ça, c'est de l'argent. Hein.
0: J'avais dit à Trump, au petit Donald, qu'il se touchait niveau prix, qu'il se foutait de notre gueule, et que c'était pas cool. Et puis voilà, après, bon, il est arrivé dans le bureau et j'ai dit... It's good, Donald. Great price. You ruinez nous, mais it's good. Hey, Donald, love you.
1: Grosse autorité. Hein. Et l'équipe de France, alors, est-ce que vous croyez en eux, monsieur le président?
0: Bien sûr. Sur le papier, nous sommes favoris.
1: Voilà.
0: Après, ce n'est pas avec les cailloux que la ministre des Sports leur a filé que ça va changer un truc.
1: Oui, mais c'était sympa comme intention, quand même. C'est gentil.
0: Sans déconner. C'est pas parce que tu mets deux cailloux dans ton slibard que tu vas marquer des buts.
1: Ouais, ouais.
0: Des vieux cailloux, en plus, là, du marché de Roquefort la Bédoule.
1: Ouais.
0: Mais bref, je crois en nos bleus. Je crois en eux et je crois en Monsieur Deschamps.
1: Très bien.
0: Ouais. Et c'est nous qu'on va la gagner, la coupe.
1: Alors,
0: hein, c'est nous qu'on va la gagner.
1: C'est, voilà. Ouais, c'est pas français.
0: Parce que c'est notre projet.
1: Voilà. Et ben, vous savez quoi, ben, pour là, on n'est pas tout le temps d'accord, mais là, on est d'accord.
2: Ouais,
1: on va la
2: croit,
1: gagner et on y croit, Monsieur le Président. Voilà.
0: Parfait. Bon, allez, je dois prévenir le cornu, mon petit cornichon, qu'il y a des galères à gérer aujourd'hui. Tiens, le cornu, mets ça sur ton pain, ça fera du beurre.
3: Oh
0: dans le café. Allez, bon week-end, Europe 2.
1: À bientôt.
0: Top Radio.
1: À bientôt.
0: Ah, ils sont vraiment sympas, eux. Ah, ils sont plus sympas que Manu et Bruno, sachez.

Bonsoir, c'est Europe 2, 19h tout pile. Comme chaque fin de week-end, on se marre avec Coé sur Europe 2, c'est l'after qui continue. On va parler Euromillions avec Coco et toute l'équipe. C'est après Eric Preds.

0: 15 millions, je peux te faire plaisir. Et tu dis, j'achète cash ma maison, j'achète cash le machin, j'achète cash les voitures, les trucs, je pense que tu te fais plaisir. Le gros problème, c'est que je crois que quand tu t'es fait tout ça, t'as plus de rêve. Une fois que tu t'es acheté tes trois voitures, que tu vois dans les magazines que t'as mis au mur, depuis ton enfance, tu dis, je rêve d'une Ferrari, je rêve d'une Paul, tu les as.
1: Après,
0: tu les as achetées en deux minutes.
1: Après, t'as la bonasse du lycée qui t'a jamais calculé, qui d'un seul coup veut se marier avec toi.
2: Elle non du coup.
0: Oui, mais non.
1: Ah bah ouais, y a ça aussi comme source d'emmerde.
0: Ouais, après c'est
3: forcément. Oui, mais tu l'envoies chier.
0: En fait, je pense que ça dépend de l'âge que tu as. Je pense que ça dépend si tu gagnes avant 50, après 50. Ouais. Je pense que tu gagnes assez jeune, effectivement, d'un seul coup.
1: D'un seul coup, t'es beau.
0: Madame, elle peut dégager monsieur, monsieur peut dégager madame, tu te fais une nouvelle vie. Oui, bien. Mais je pense que quand t'as passé un certain âge, t'as les enfants, le machin, tu t'entends bien avec la personne avec qui tu es. Pour de l'argent, tu vas reprendre quelqu'un qui va arriver pour ton pognon. Non, honnêtement, je suis pas sûr. Je pense
3: que tu seras pas heureux.
0: Non, mais c'est ça. C'est que non, mais par contre, ça doit être un kiff quand même. On peut se le dire entre nous.
1: Sur le coup, je pense que les deux premières semaines, ça doit être du grand n'importe quoi. Et puis en plus, tu te fais plaisir, comme tu dis. Généralement, t'en donnes à tes amis, à ta famille. Et là, tu te fais tes trucs.
0: Je pense vraiment qu'il y a une vraie parano. Je pense qu'il y a une vraie parano de à qui tu le dis.
1: Oui.
0: Selon. T'habites dans une grande ville. C'est-à-dire, par exemple, t'es en plein centre de Marseille. T'es à Lyon. T'as une forme d'anonymat.
3: Tu passes inaperçu,
0: T'habites dans une petite ville. Tu le dis à qui ?
3: Un petit village.
0: Tu te vois avec un secret pareil, ça veut dire que tu vas dire, ah non, surtout ne disons rien aux gens, vivons comme si de rien ne se passait. Bah, tu peux pas en faire.
1: Et si à partir du moment où tu le dis dans un village, mon gars,
4: c'est terminé. Et t'as l'impression que tout le monde le sait.
0: Bah évidemment.
4: Salut, comment ça va ? Mais ça va, pourquoi ? Qu'est-ce qu'il y a ?
0: Tu demandes comment ça va ? Tu veux de l'argent, c'est ça ? Hein ? Parce que tu m'as demandé comment ça va. Tu ne le demandes jamais comme ça. Non, mais je pense que c'est
2: détester aussi des gens.
0: Ben oui.
2: C'est soit tous les gens vont être gentils avec toi pour avoir du blé, ou soit ils vont dire, regarde l'autre plein, désolé.
0: Tes enfants, ils t'appellent pour dire bonjour, Kata, tu veux du blé encore
3: ça. Est-ce que ça doit être bien quand même?
0: Bah non.
2: Ah, moi,
0: non,
2: je me casse, je leur vais aller.
3: Ah là là,
0: oui,
3: mais vraiment. Les soucis de facture et tout,
0: bon,
3: t'oublies.
0: En tout cas, c'est un Belge qui a gagné, je crois que nous avons
1: le bourgmestre.
2: Ouais, on a le bourgmestre.

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1: C'est le moment des haters. Alors, qu'est-ce que le haters? Le hater, c'est celui qui met, on est d'accord, Stouff, le petit message sous une vidéo.
2: Oui, sous une vidéo, ou même ça arrive des fois en live, là, justement, sur les réseaux, sur YouTube, Facebook, Twitch, TikTok. Voilà, il y a des gens, bah,
3: ils prennent le temps de te chier
2: non,
3: à la gueule.
2: Non, ouais, bah, si, ils sont là pour te chier à la gueule, quoi.
3: Moi, quand j'aime pas quelqu'un, je prends pas le temps de lui envoyer un message ou de commenter son truc.
1: Je suis entièrement d'accord avec toi.
3: Ben non, moi, mais sans déconner.
1: Un truc que j'aime pas, qui me saoule, mais
2: oui, tu passes.
1: Pas une seconde, ça me viendrait à l'idée d'aller sous le truc du mec, lui dire, jamais.
3: Ben non, tu ghostes, enfin tu.
1: Mais bon, alors,
3: chemin, quoi.
1: On y va, c'est tout.
2: Bon, je commence par qui?
1: Qui tu veux?
2: Je vais commencer par moi, d'accord?
4: Ah, vas-y.
5: Ah, yes.
2: Donc j'ai un fameux Paul de GTRY. Donc qui dit, c'est quoi cette vieille meuf qui ouvre toujours sa gueule pour en plus faire la mère morale au gars? Retourne à la cuisine, grognasse.
1: Oh, allez.
4: Alors que tu cuisines super
1: alors
4: mal.
1: C'est cuisine super mal, ouais. Si en plus il savait que tu fais mal de la bouffe. Alors ça,
2: bon, bah,
1: alors
2: oui,
1: ça,
2: oui,
1: ouais. Retourne à la cuisine.
2: Grognasse, ouais.
1: Ça bon. S'écrit encore en 2026.
2: Oui, visiblement,
1: ça.
2: Ouais. Bon là, j'ai pas eu d'attaque sur le physique, mais bon, c'est sûr.
1: Bah, vieille meuf, c'est pas non plus.
2: Ah oui, c'est vrai.
1: C'est pas non plus valorisant. Hein. Mais Stouff, tu es magnifique, t'as pas besoin de l'écouter.
2: C'est pas grave.
1: Et en plus, tu cuisines mal. Donc vraiment,
2: c'est
1: tout ce qu'il
2: grave.
1: A dit.
2: Non, mais des fois, aucun sens. Après, je reconnais, des fois, j'essaie de vous modérer ou de vous recadrer sur des mots. C'est
1: t'as
2: vrai que
1: raison.
2: Ça peut paraître genre casseuse d'ambiance, mais bon.
1: Mais t'as raison.
2: Je suis désolée si je. Ouais. Pardon.
1: Il y a Corentin qui est en train de s'assouplir les muscles.
4: Il est en train de se mouiller la nuque.
2: Je prends qui? Piètre, Vito?
1: Fais Piètre.
2: Alors, c'est 78 562 Blut qui dit ouais. Il a quel âge, franchement, pour être aussi teubé? Sa mère a dû le bercer trop près du mur, ce pecno. Mais alors là, je pense qu'il a dû regarder en live. Celui-là, c'était mets-toi ton thermos dans le cul, ça te remettra les idées à l'endroit.
3: Allez, viens, Pierre.
1: Hey, alors, excusez-moi, il y a quand même beaucoup de messages là-dedans. Hein. C'est-à-dire ouais. Qu'est-ce qu'il a dit? Tu as un thermos. Puis prend la table aussi, puis range l'ordinateur.
4: Il a l'air énervé, ce monsieur.
1: Alors, monsieur, vous avez l'air.
2: C'est vrai qu'il voit tout.
1: Monsieur, ouais, vous êtes très énervé quand même, vouloir rentrer un thermos.
3: Ah, voilà. C'est pas un coffre de toi.
2: Donc, ça sera peut-être
1: attention, on a quoi d'autre après? Vito, le réalisateur de cette émission.
2: Alors, Vito, c'est Clairette1278 qui dit plus c'est grand, plus c'est con pour lécher autant les.

0: loin de là. Hein. Même si je suis fier de re-rentrer dans des pantalons dans lesquels je ne rentrais plus. Mais voilà. Non, ça va.
1: Ça va.
0: Ça va. Allez, hop, souffle à la cuisine.
1: J'y vais.
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1: Retour dans les années 80, 1984 à la télévision. Si on pouvait passer des messages, alors ça paraît lunaire, parce qu'à l'époque, il n'y avait pas, évidemment, les téléphones portables, tout était un peu compliqué, mais tu pouvais rentrer dans une petite cabine, ça s'appelait vidéo bâton.
2: Ouais.
1: Tu te posais et tu pouvais raconter et tu passais à la télévision, et la télévision de l'époque. C'est-à-dire des millions de gens qui te regardaient. Alors, ouais. Notamment, il y avait ce monsieur qui avait confectionné un coq et lui cherchait une poule.
3: Cocorico, cocorico, c'est moi le coq. Je cherche une jolie poule, mais je ne la trouve pas. Je cherche, je ne la trouve pas. Et je suis le coq. Je viens de naître, je suis tout neuf. Je suis né le 6 juin 1984. Et voilà, je crois que je vais trouver une poule. Alors, je me nomme Cocorico. Je viens d'Adon, j'arrive au monde et j'espère faire une longue route. Ce coq maintenant est de notre réalisation, mon épouse et moi-même qui l'avons dessiné et qui le diffusons.
1: Ah bah alors. Bon bah écoutez,
4: Cocorico,
1: il y avait un monsieur qui avait la plus longue introduction au monde avant son message.
5: Colline rousse de fleurs, au loin je pars, je vous laisse mon cœur. Adieu, Venise
1: on va y aller, Michel. Michel, fais ton message, Michel.
2: Michel,
1: tu fermes ta gueule, tu fais ton message, Michel.
5: Alors voilà, je recherche un ami qui se nomme Pierre.
1: Ouais, bon, on n'a plus le temps. Ouais. Voilà. Il y avait aussi deux jeunes femmes qui étaient là, qui nous présentaient.

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1: Et si tous les titres que vous entendez sur Europe 2, tous les titres que vous entendez depuis des années, et vous vous dites, mais ça donnerait quoi ce fameux « ouais, mais je suis sûr que si c'est en français, ça serait nul ». Eh bien, on a décidé de le bosser. Par exemple, « Umbrella ». Ça, c'est qui ça ?
2: Rihanna.
1: Rihanna. Eh bien, « Umbrella », ça veut dire
3: « parapluie ».
1: Eh bien, en version française, c'est pas la même.

0: Bon, alors, il nous est arrivé un autre truc, parce qu'on voulait traduire ce titre, Dracula. Alors là, on n'avait même plus accès à la version payante gratuite de la traduction.
1: Ah oui,
0: on a dû le faire nous-mêmes.
2: Au feeling.
0: Ouais, au feeling. Okay.

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Onis Pop-Up de Jennifer Lopez, il est 19h36. À ce temps-là, si ce n'est pas encore fait, on se demande ce qu'on va manger. Peut-être que votre place sera dans le nouveau classement du Uber Eats Machine qui arrive dans Koé sur Europe de l'After. Mais juste avant, voici Oria.

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1: Allez, voici le classement du Uber Eats Machine. Tout va bien. À la 10e place du classement du Uber Eats Machine, l'exclusivité Europe 2 chaque matin et chaque semaine avec un nouveau classement et un classique français aujourd'hui. Un plat que tout le monde adore, qui fait souvent notre grand-mère quand on va manger chez elle, surtout en hiver, le bœuf bourguignon.
2: C'est juste un mot.

0: paupiette.
1: Je suis en train d'imaginer la chorégraphie du mec qui fait paupiette. Ah ouais. Ah ouais. Sur la troisième marche du podium, c'est la grosse surprise. Un plat indien, le mélange, le sucré, le salé. Vous aimez le riz, vous aimez la noix de coco, je te mélange les deux, le riz coco.

0: Il est 8h moins quart, 7h 2, nous sommes dimanche soir, on finit le week-end ensemble, peut-être que vous êtes en train de réviser votre bac, vous avez dit tiens je vais me détendre un peu avec Koé, vous avez bien fait. Dans un instant, la nouvelle chanson que Koé a faite pour la Coupe du Monde. Vous vous souvenez de Zidane, il va marquer il y a 20 ans? Et bien la nouvelle est à découvrir dans un instant, elle est complètement différente, vous allez voir, c'est après Tattoo sur Europe 2.
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1: La Coupe du Monde de football, ça démarre
2: ce soir.
3: Ce soir.
1: Il y a quoi alors ce soir à la télé pour les fans ?
2: Mexique, Afrique du Sud.
1: Mexique, Afrique du Sud. Super, je m'en fous. Donc
3: la cérémonie d'ouverture déjà.
1: Ah, la cérémonie d'ouverture. Et puis surtout, toutes les musiques. Qui vont aller
3: alors cette année c'est, normalement c'est, t'as toujours un truc qui ressort à la cette année avec l'intelligence artificielle mais
1: allez, la chanson officielle Shakira Burna Boy.

0: Tu sais, on dirait une chanson de match nul.
1: Oui,
0: c'est un beau match.
1: Partout, ça.
0: C'est un beau match, mais personne n'a gagné, quoi. Ça sent le. Tu vois, c'est le, ça sent le Iran Curaçao, quoi. C'est un match que tu regardes, c'est bien, mais.
2: Ouais, ouais. Elle aurait pu sortir n'importe quoi, en fait.
0: T'es comme ça, puis. Ouais.
3: Ça vaut pas le Waka Waka, quoi.
0: Je suis d'accord. Ouais. Waka Waka, ça sent une victoire. Alors, il y a Mexique, ça, c'est la musique qu'a sorti le Mexique. Ouais.

0: pas mal ça.
1: Ça va être le générique de la Coupe du Monde au Mexique.
2: Non mais, tu vois.
1: Mec, c'est, ça veut dire que le commentateur, il va falloir qu'il soit au taquet après ça.
2: Non mais c'est surtout que tu sens le cliché entre les deux des, de l'Amérique du Sud. Parce que, mais remets-moi Shakira. C'est Shakira, regarde.

Il y a pas de docteur. On lui a dit, mais est-ce que tu veux bien faire un truc? Il a dit, je suis d'accord. Il a dit, je suis d'accord, docteur. Voilà. Voici le résultat de cette nouvelle chanson qui est notre hymne à nous. Je vous donne le titre. Ousmane, il va marquer.

Salut tout le monde. Content de vous retrouver. 50 ans ensemble jusqu'à minuit. J'espère que vous avez passé un bon week-end. Bon, vous allez me dire, il n'est pas encore fini. Hein. On peut encore caler un petit barbecue là. Taylor Swift et Kungs sont sur Europe 2. Il est 20h.

Profitez bien de ce dimanche soir, c'est Europe 2 Pop Radio avec Bruno Mars qui va arriver dans un instant. Donc préparez-vous, il y a peut-être une Apple Watch qui vous attend. Vous envoyez Europe 2 par SMS au 7 12 13 pour y commencer maintenant. Bruno Mars sera là après Miles Smith et Niall Horan sur Europe 2.

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2: Est-ce que vous avez passé un week-end en mode Coupe du Monde ou pour l'instant vous n'êtes pas encore trop mis dedans? Ce sera à partir de mardi avec le premier match de la France. Il y a Katy Perry qui, elle, a fait la cérémonie d'ouverture. Il y avait trois cérémonies d'ouverture. Celle pour les États-Unis, donc où était Katy Perry. On va l'écouter après Oasis. C'est le Bonus Pop Europe 2.

0: Vous êtes sur la route, vous avez profité du week-end jusqu'au bout. Soyez les bienvenus sur Europe 2 Pop Radio. On va écouter Tame Impala et Jenny très vite. Dracula, un classique pop Europe 2 aussi signé Rihanna. Et tout ça, ce sera pour démarrer la playlist pop Europe 2 pendant 30 minutes non-stop. Bon dimanche.
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Europe 2 Pop Radio, profitez bien de ce dimanche. Dans quelques jours, on va tourner une nouvelle émission de Pop Session avec ses stars et Europe 2. Il y aura notamment Joseph Kamel, Oshi, Mathilda. Vous gagnez vos places en allant sur europe2.fr et Joseph Kamel, le voilà, crash sur Europe 2. 200 sur

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0: Europe 2 Pop Radio, 60 minutes pop non-stop. Ce sera dans un instant et franchement, ce sera l'occasion de profiter à fond de ce dimanche soir. Vous êtes dans la voiture, vous avez profité là jusqu'au bout pour le coup. Julien Lib et Auria arrivent sur Europe 2, la playlist pop Europe 2. Et c'est pendant 60 minutes non-stop.
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0: Allez, voici le classement du Uber Eats Machine. Tout va bien. À la 10e place du classement du Uber Eats Machine, un plat que tout le monde adore, qui fait souvent notre grand-mère, le bœuf bourguignon.
3: C'est juste un bourguignon.
4: Ah ouais, j'adore ça, moi.

0: Merci.
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Bon dimanche avec Europe 2 Pop Radio, c'est la playlist Pop Europe 2 pendant 60 minutes non-stop. Et je voulais vous faire découvrir le nouveau Stromae. C'est avec Tove Lo, ça s'appelle Des Fleurs, c'est maintenant sur Europe 2.

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passe la soirée ensemble sur Europe 2, il est 23h. Et c'est la playlist pop Europe 2 pendant 60 minutes non-stop. On est bien là. Il a fait beau ce week-end, ça fait du bien. Allez, on a rechargé les batteries, on est prêt à attaquer une nouvelle semaine. Voilà, Tame Impala et Jenny.

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Voilà The Second Voice.

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0: on a pris l'avion et tout. Une galère pour s'en remettre. La passion de base. Ouais. On devait venir à la nage.
1: Bah, ça paraît logique.
0: Mais c'est con, là. Ils ont fermé le détroit d'Ormuz. Voilà. Donc, ils nous ont bien fait chier. C'est ça. Pas donné l'avion. Hein.
1: On veut bien croire.
0: En plus, on est en écho.
2: Ah bon?
0: C'est pas confort.
1: Vous n'êtes pas parti en business
0: C'est parce que le saumon en business, il est plus souvent dans l'assiette que sur le siège. Ça me rappelle Gubluk.
2: Gubluk,
0: Gubluk, c'est mon meilleur ami. Il a fini en gravlax, Gubluk.
1: Ah, le pauvre.
0: Bon, après, je relativise. Hein. Ouais. Il aurait pu finir en papillote avec de la nette, mais ça va.
2: Oui, ça va.
0: Bisous, Gubluk.
1: D'accord. Et sinon, là-bas, aux États-Unis, tout se passe bien?
0: Oui, alors les poissons, ils parlent pas ici.
1: Ah bon?
0: Ils sont froids.
1: Ah bon?
0: Ils sont en rectangle.
1: Ah,
0: oui. Des croustibats.
1: Ah, oui,
0: c'est des beaufs. C'est des beaufs, si.
1: Bon, allez, bon courage. Après, vous n'êtes pas tout seul. Vous êtes arrivé avec d'autres copains. Vous êtes avec 300 kilos de saumon, apparemment.
0: Alors, je tiens à refaire cette information. Ça n'est pas totalement vrai. Le vrai chiffre, c'est 288 kilos de poisson.
1: Ah, ouais, mais pourquoi?
0: Il y a 3 saumons qui n'ont pas obtenu leur visa.
1: L'arbitre,
3: quoi.
1: Mince. Bon, vous nous tenez au courant pour la suite, les concernant, les gars, hein, parce que...
0: Pas de soucis.
1: Pas de soucis.
0: Voilà.

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2: Retour dans les années 1984 à la télévision. Si on pouvait passer des messages, alors ça paraît lunaire parce qu'à l'époque il n'y avait pas évidemment les téléphones portables, tout était un peu compliqué, mais tu pouvais rentrer dans une petite cabine, ça s'appelait vidéo bâton.
3: Ouais.
2: Tu te posais et tu pouvais raconter et tu passais à la télévision, et la télévision de l'époque. C'est-à-dire des millions de gens qui te regardaient. Alors, ouais. Notamment, il y avait ce monsieur qui avait confectionné un coq et lui cherchait une poule.
4: Cocorico, cocorico, c'est moi le coq, je cherche une jolie poule, mais je ne la trouve pas, je ne la trouve pas, et je suis le coq. Je viens de naître, je suis tout neuf, je suis né le 6 juin 1984, et voilà, je crois que je vais trouver une poule. Alors, je me nomme Cocorico, je viens d'un donc, j'arrive au monde, et j'espère faire une longue route. Ce coq, maintenant, est de notre réalisation, mon épouse et moi-même, qui l'avons dessiné, et qui le diffusons.
2: Ah bah alors. Bon bah écoutez,
5: ouais.
2: Il y avait un monsieur qui avait la plus longue introduction au monde avant son message.
6: Colline rousse de fleurs, au loin je pars, je vous laisse mon cœur. Adieu, Venise,
5: Provençale.

0: réponse de Stouff, aucun.
1: C'est pas le Waldoise ?
0: Non, le département ne contient la lettre W dans son nom. Même les départements d'outre-mer n'en ont pas. Personne n'en a, il n'y a pas. Rien du tout.
2: Anti-W. Quoi.
0: On va continuer
1: et
0: avec
1: Wallis
0: une...
1: et Futuna.
3: Ah, c'est pas un département.
0: Eh oui, donc ferme ta gueule. On continue avec une nouvelle question d'une auditrice qui a une question. Madame, tu veux voir mes... de Saint-Denis.
4: Voilà.
0: Tu veux voir mes de Saint-Denis? Au Royaume-Uni, il est strictement illégal de faire quelque chose dans l'enceinte du Parlement. Mais quoi?
2: Appeler manger.
0: Non.
1: Boire de l'alcool.
0: Oui. Non.
1: Fumer.
0: Non, c'est interdit aussi, mais ça, c'est plus étonnant.
2: Manger,
1: faire du tchiki-tchiki.
0: Alors, ça peut arriver, mais là, ils ont dit que c'était interdit.
5: Se battre.
0: Non.
2: Ah ouais.
1: Se faire couper les cheveux.
0: Non, non, non, non.
5: C'est un truc tout bête.
0: Quand ça arrive, c'est un drame.
2: De passer un coup de fil à...
0: Ça peut arriver partout, pour tout le monde, mais là, on n'a pas...
5: Quitter son conjoint.
1: Malade. T'as pas le droit d'être malade.
0: Au-delà.
1: T'as pas le droit de mourir.
0: T'as pas le droit de mourir. Réponse de Pietro, curiosité juridique, souvent citée. En réalité, il s'agit d'une légende urbaine. Plus qu'une loi appliquée.
2: D'accord.
0: Mes chers moins grosses têtes, c'est fini pour aujourd'hui. On se retrouve semaine prochaine. Sachez ceci, si vous changez toutes les lettres de bonjour, ça fait ta gueule. Bonne journée.
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0: Hein.
1: On va vous faire un petit coucou.
2: Ouh là, il y a du monde.
0: Bonjour, par hasard.
3: Ah, ça va me coûter cher, cette connerie.
1: Voilà, ouais.
3: Ah
1: là là.
3: Ah mince. Non, c'est, ah, ils font tout, je vois.
1: Voilà.
3: Vous êtes...
1: Pardon ?
2: Oui.
0: Bonjour.
1: Ah, il dit bonjour à tout le monde, Coé.
0: Bonjour, les amis.
2: Bonjour, Sébastien.
3: Oh là,
0: mon Dieu. Vous êtes... Il y a combien de personnes dans le bar ?
3: C'était cher, ce soir.
0: Il y a combien de personnes dans le bar ?
1: Là, on est à peu près une vingtaine. 1, 2, 3, 4, 5, 6, 7, 8, 9, 10, 11, 12, 13, 4, 15, une quinzaine.
2: Et c'est mardi le match, hein, c'est pas...
1: Mais
0: pourquoi il y a autant de monde que ça ?
1: Mais parce que, par hasard, on aime venir à l'épicerie.
0: Oh bah, écoutez, les gens, ils ont toujours besoin d'un truc, c'est une ville...
1: Vous avez beaucoup de... De café ce matin.
0: Bon, eh ben, vous savez, vous savez quoi, ma petite Fabienne, la prochaine tournée de café, elle est pour moi.
1: Alors la prochaine tournée de café est pour Coé.
2: Est-ce qu'il y en a quelques-uns qui sont...
0: Alors, maintenant, question intéressante, est-ce qu'il y en a qui prennent autre chose que du café à cette heure-là ?
1: Est-ce qu'il y en a qui prennent autre chose que du café ? Il y a des bières.
0: Qui prend une bière ? Passez-moi quelqu'un qui prend une bière. Passez-moi quelqu'un
1: qui prend une bière. Alors, qui me lève la main qui prend une bière ?
0: Oh là là là.
1: Alors, j'en ai 1, 2, 3, 4, 5,
2: 6... Une quinzaine.
1: Il ne reste pas beaucoup de café, hein ?
3: Du coup, il n'y a plus de café.
0: Et puis personne ne prend du café dans ce...
1: Il n'y a que 1, 2, 3, il y a 4, 5 cafés. Quoi.
0: Fabienne,
1: c'est
0: Fabienne.
1: Femme, quoi.
0: Fabienne,
3: c'est une fan zone.
1: Nous, on est sérieux, une femme,
0: mais Fabienne,
1: on ne voit pas.
0: Ils font quoi comme boulot ?
3: Ils ne travaillent pas, les gens, là.
1: Alors, on demande si vous ne travaillez pas. Quoi.
2: Le chômage, le chômage.
1: C'est une blague. C'est vraiment une blague.
4: Fabienne, vous faites restauration. Vous faites restauration aussi, je vois.
1: Le chômage. Oui, on fait restauration, c'est pour ça.
0: Qu'est-ce qu'on mange ?
1: Je fais de la petite restauration.
0: Alors, voilà. Vas-y, ce midi, qu'est-ce qu'on va manger ? Vas-y, fais-moi rêver.
3: Le plat du jour.
1: Alors, entrecôte. Alors, moi, c'est tout dans la même assiette. C'est une viande, les frites et la salade.
3: Voilà.
1: Entrecôte ou magret ou salade de chèvre chaud.
0: C'est bien.
1: Jambon grillé. Voilà.
0: Bah, c'est
1: une
0: bien.
1: Carte.
0: Bah, tu sais quoi ? De toute façon, vaut mieux une petite carte avec des produits bien frais. Voilà, ouais. C'est le principal.
1: Merci, c'est gentil.
0: Je te fais un gros bisou.
1: Attendez, je peux juste passer deux petits merci.
0: Bien sûr, oui.
1: Alors, je voudrais remercier tous les habitants de Paraza qui font vivre l'épicerie.
0: Ah, c'est bien.
4: Elle est très jolie, l'épicerie.
1: Je ne serais pas ici.
0: Ça, c'est donc important. Voilà, il faut faire vivre les petites épiceries dans les petites villes.
1: Voilà. Donc merci à tous mes clients qui viennent à l'épicerie. Et en fait, je voulais dire aussi un petit bonjour à ma fille qui a une petite épicerie à l'Herme de Musset dans la Gironde, à côté de Bazas, qui a une petite épicerie restauration. Et donc, je vous souhaite bon courage et je lui fais un gros bisou.
0: Et en tout cas, c'est très courageux de votre part. Et heureusement que vous êtes là pour faire vivre les petits villages comme ça, c'est important. Je te fais un gros bisou.
1: Merci.
2: Et vive le chômage !
1: Bisous.
0: Bisous.
1: Au revoir.
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0: du changement.
1: Ouais, mais ça fout toujours mal en plus quand tu reconnais pas un joueur avec les autres à côté, ça fait.
0: Eh bien, nous allons vous aider avec les moyens mémotechniques pour retenir le nom des joueurs, à commencer par Ryan Cherki.

0: Jules Koundé, il est bon ce Jules Koundé. Ah ouais. Il a l'air très très sympa en plus.
1: Défenseur.
0: Jules Koundé, si vous avez du mal à reconnaître le prénom, pareil, chanson mnémotechnique.
2: Cette année, c'est celle de Koundé. Cette année, c'est celle de Koundé. Oui, c'est Jules Koundé. Oui, c'est Jules Koundé.
0: Bon, Adrien Rabiot vous a fait un truc plus simple.

0: Bon, alors, vous voyez,
1: mon grand.
0: Par exemple, Michael Olysée, moi je connaissais pas.
2: Tu connaissais pas,
0: bah non.
2: Il en a mis trois.
0: Il joue où?
1: Bayern Munich.
0: Ah, bah tu vois, je connaissais pas Michael Olysée. Bon, bah maintenant, chanson.

0: Colisée.
1: Il y a Dayo Upamecano.
2: Upamecano.
1: Ah, pardon. Dayo. Bon, ah, ok, on a trouvé un truc plus simple pour retenir.
0: Upamecano.
1: Voilà.
3: Moi.
0: Upamecano. Upamecano.
1: Attention, Saliba. William Saliba. On a pris Mozart, l'opéra rock. Ça monte haut, mais on retient.
0: Saliba.

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2: Qu'est-ce qu'il ne faut pas faire pendant un match classement de souffle?
3: Oui, c'est le lancement de la Coupe du Monde. Donc, il va falloir pas déranger certains messieurs, peut-être dames aussi également.
4: Je confirme. Ce soir, on s'en fout, c'est Mexique, quoi.
3: Oui, mais il y en a qui suivent que la France, mais il y en a qui sont vraiment intéressés par tous les matchs. Ouais, donc, tu as des gens qui vont se taper tous les matchs.
5: Ouais, c'est l'ouverture, quoi.
2: Bon, donc.
3: On va commencer. Il ne faut pas, pendant un match de foot, choisir ce moment pour parler de choses importantes. Oh chérie, au fait, je voulais te parler sur le compte en banque.
5: Les vacances.
2: T'as pensé à payer les vacances?
3: C'est pas le moment et puis il n'y aura pas la réponse qui va avec de toute façon. Ensuite, on a aussi posé sans cesse des questions. C'est qui les rouges? Et puis tu commandes tous les gens. Mais pourquoi il a cette coupe de cheveux lui? Et ouais, pourquoi
2: voilà. En fait, c'est la différence entre les gens qui vont être moins passionnés et les fans.
5: Mais ça marche aussi quand tu regardes un film ou une série. Hein. Et lui, c'est qui déjà? Et lui, il fait quoi?
3: Mais là, parce que tu penses que t'as un enjeu, en fait, avec le foot.
6: Sauf que là, tu peux pas spoiler un match de foot.
5: Non, c'est vrai.
3: Voilà. Tu peux pas.
5: En théorie.
3: On a aussi chose absolument à ne pas faire pendant un match de foot, c'est éteindre la télé par accident en s'asseyant sur la télécommande.
2: Et tu la retrouves plus, mais elle est où? Elle est où?
3: Ça faut pas faire. On a aussi décidé de faire le ménage à ce moment-là, tu sais, dépoussiérer un peu partout, les câbles derrière la télé, tout ça.
7: Elle fait ça exprès pour m'embêter à la
3: passer devant à chaque deux, trois fois. Non, faut pas. Visiblement, ça vous énerve, c'est ça?
2: Ça t'agace, ça.
7: Je confirme. Ah, oui. Non, puis en plus, elle fait tout exprès pour m'emmerder, en fait.

0: Comment ça vous énerve, c'est ça?
1: Ça t'agace, ça.
2: Je confirme. Ah oui. Non, puis en plus, elle fait tout exprès pour m'emmerder, en fait.
1: Oh.
2: Mais c'est pensé, ça la fait rire, ça la fait rigoler,
0: c'est toi
2: tu vois.
0: Qui penses que c'est pour t'embêter, mais non. Et enfin, pour terminer, la chose à ne pas faire pendant un match de foot, c'est quand la personne, vite, elle va aux toilettes, elle est pressée à aux toilettes, et là, tu cries Abby!
1: Ah, ah, ça, c'est horrible.
0: Non, faut pas.
1: Je suis d'accord.
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3: Line test de Vito. Mon petit Vito, aujourd'hui, nous jouons avec quoi et avec qui?
4: C'est le retour de notre Sri Lankais préféré.
3: Il est bien.
4: Vous avez fait des jingles.
3: Il est magnifique.
4: Ring, ring, ring. C'est reparti pour des nouvelles reprises qu'il nous a sorties. Oh.

0: c'est The Weeknd alors. C'est énorme.
1: Ah, c'est deux jours fériés.
0: Ah, c'est un week-end, c'est un pont là qu'il nous a fait là.
2: Attention. Un nouveau titre.
0: Attention.

0: Ah, mais c'était qui chantait ça? C'était pas Charlie Pousse?
1: Oui, c'est ça.
2: Si, voilà.
1: Oh là là. On était un peu loin quand même là.
3: Il est aux toilettes.
0: Ah ouais,
3: Charlie Pousse.
0: Ah ouais, oui, je te confirme. Allez, encore un, encore un. Il est drôle, lui.
3: Major Lazer.
0: Oh.

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1: centerline. Katy Perry?
2: Non.
3: Non.
1: Ellie Goulding.
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4: Oh là là.
1: Oh le lover.
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2: Je l'adore. Comment il s'appelle?
3: Sangara. Il faut que je retrouve le nom. Je te le dis tout à l'heure.
2: Monsieur Sangara.
3: Oui.
2: Monsieur, on vous fait un bisou. Faut venir nous voir. Hein. Vous êtes les bienvenus.
1: Cette musique, elle est dans 50 nuances degrés.
2: Ouais.
3: Oui.
1: Tu mets l'autre là. Ça change tout. Hein.
2: Non mais, si t'avais ça dans le film, tu sens que c'est le film piraté. Ouais, tu mets ça chez toi. Tu dis, c'est marrant. J'ai l'impression qu'ils n'ont pas eu les droits là.
3: Il y a un décalage là.
2: Allez, reste avec nous.
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2: Voici le top de Stouff aujourd'hui, ma petite Stouffette.
3: Oui,
2: de quoi on parle?
3: On va parler des profils Instagram qu'on suit, mais on déteste un peu.
2: Alors,
3: quand même. Hein.
2: Comme quoi, par exemple? Est-ce qu'il y aura du prof de sport là-dedans?
3: Bah, on va commencer par ce compte qui est la fille en vacances permanente.

0: minutes. Elle est toujours avec son petit maillot là devant la mer. Tu la vois de dos, les cheveux au vent, voilà. Ça t'énerve parce que tu sais même pas comment elle s'est payée toutes ses vacances et qu'est-ce qu'elle fout de sa vie.
1: Pour rien de ce journée.
0: Tu la suis, voilà, tu la suis. Et puis comme un con, bah tu vas liker. Mais ça t'énerve un peu.
2: Je
0: quand
2: suis même. On donnera pas son nom, mais je vous en ai parlé avec mon équipe. Mais on est même. Je suis même une copine à nous, une amie qui est sur une autre radio, qui est animatrice.
0: Ah,
2: c'est
0: oui,
2: tout le temps en vacances. Oui, je vois ces vidéos tout le temps. Je vois Marrakech, machin. Et à un moment donné, je dis, mais il y a de la radio quand, en fait. Donc, alors après, c'est où il y a deux techniques. C'est où il y a un stock de photos et de vidéos.

0: Il veut te montrer que des trucs de vacances, donc il te montre forcément des gens qui sont en vacances et tout.
1: Il est pénible mon algorithme, des fois.
2: C'est les gens que tu suis, là.
3: Dans les autres profils qu'on suit et qui nous arrivent un peu, c'est les fameux coachs de vie. Non certifiés de vie, de sport, voilà. Ils te foutent toujours des citations sur leur story. Ils ont un e-book à te vendre qui va résoudre tous tes problèmes.
1: Et puis surtout, ils t'attaquent par une phrase que tu ne peux pas effacer. Ils t'attaquent toujours par... Si cette vidéo est arrivée, c'est qu'elle t'a destinée à toi.
3: Et donc tu regardes la story jusqu'au bout pour savoir.
1: Tu n'es pas tombé dessus par hasard. C'est que l'univers t'envoie un message. Voilà. Regarde-le jusqu'au bout, like et envoie machin. Ça termine toujours de la même façon. Hein.
3: C'est vrai.
1: Ah, mais moi, t'as raison. Des fois,
4: j'ai jamais ça. Moi.
3: T'as pas les coachs de vie comme ça?
1: Non.
3: Ah si, mais il n'y a que ça.
1: Tu es le meilleur, n'oublie
3: tout
1: pas.
3: Toujours des coachs maintenant de façon de sport ou de vie. Donc voilà.
1: Des fois de sport de vie même.
3: On a aussi l'ami d'enfance qui a réussi.
4: Tu
3: le connais depuis très longtemps, depuis le collège, et puis il va te poster sa nouvelle bagnole, son appart avec vue sur la mer. Tu l'aimes, tu sais pas si tu l'aimes ou tu le détestes.
4: Moi je dénonce au fisc.
3: Tu le suis, mais
4: oui, c'est ça. Allô, moi, c'est ça. Moi ami, pas ami, j'envoie un mail au fisc, je dirais il faudrait regarder cette Rolex et cette Ferrari. On va vérifier tout ça.
3: Autre profil, ça va parler plus aux femmes, c'est le profil de la maman parfaite.
0: Ah oui.
3: Donc ses enfants sont toujours propres, souriants, le repas il est fait maison, il y a des activités créatives, la maison elle est nickel, elle est au carré.
4: Les enfants sont toujours coiffés, polis.
3: Voilà. Et toi t'es là en train de regarder ton téléphone, t'as les cheveux en bataille, t'es en train de bouffer tes pâtes au beurre.
4: Tu regardes ton fils en train de manger de la lessive là.
0: Même les accouchements, tu vois les influenceuses, elles accouchent, elles sont dans le lit avec le gamin, elles sont maquillées, coiffées.
3: Oui, oui.
1: T'as raison.
3: Le maquillage permanent.
0: Ça a l'air d'être ça.
1: Nous on sort du toilette, on a eu une gastro de 3 minutes, on a l'impression qu'on a fait un combat avec 3 sumo. Et les filles, elles accouchent, elles sont nickel, maquillées, filtrées. Même le bébé, il est filtré.
2: Prêt à sortir. Quoi.
3: C'est vrai.
1: Même le bébé, il est déjà sponsorisé, tu vois, tellement il est beau. C'est incroyable comment ils font.
3: Et dernier profil Instagram qu'on suit et qu'on déteste, c'est l'ex.
1: Ah non,
3: tu devrais l'unfollow, mais pas pourquoi tu le suis.
4: Tu le suis, mais tu le caches, tu l'en restes.
3: Tu surveilles, t'analyses les posts, tu zoomes les arrière-plans pour savoir où il est, qui c'est qui est avec lui.
1: Tu fais ça, toi?
3: Non, je fais pas
1: t'as
3: ça.
1: T'as fait ça.
3: J'ai fait ça. Tu scrutes, tu vois, tu cherches des petits indices.
1: Moi, quand c'est terminé.
3: Tu dis ce que c'est.
1: Moi, quand c'est terminé, je lui souhaite le bonheur, tout ce que

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2: Télévision, vous aviez été nombreux à vouloir la suite du monsieur dans Confession Intime, qui faisait de la radio dans son salon.
3: Oui.
2: Sa femme n'en pouvait plus, elle lui disait d'arrêter, et lui il était très content parce qu'il dit « Attends, j'ai passé le CD d'un copain, j'ai eu un message d'un chinois. Bon. » Alors, lui il fait son émission de radio chez lui, alors le problème c'est que c'est tout le temps.
4: Eh bien, bonsoir madame, bonsoir mademoiselle, bonsoir messieurs, bienvenue sur l'antenne de Radio SMS, c'est Max avec vous pour cette émission spéciale.
5: Tu peux pas parler un peu moins fort ?
4: Aujourd'hui, pour ce jeudi 9 octobre,
6: ouais.
4: Et il est 21h.
7: Tu parles un peu moins fort, s'il te plaît ?
2: Oui, vous l'avez remarqué.

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3: Début de la Coupe du Monde de football. Ce soir, c'est le match quoi contre qui ?
4: Mexique, Afrique du Sud.
3: Mexique, Afrique du Sud. Alors, est-ce que c'est une grande surprise si je vous dis que je ne regarderai pas ? Mais en tout cas, voilà, moi, je regarderai que les matchs de l'équipe de France. De toute façon, ça va être long. Elle va être longue, cette Coupe du Monde. Ça va être long. Il va y avoir des matchs.
5: Surtout le début. C'est long à partir. Oui. Les phases de poule avec les équipes.
6: Mais je suis d'accord. Mais typiquement, les matchs auront lieu quand toi, tu dormiras. Parce qu'ils commencent à 21h, les matchs.
4: Oh, les filles de tout.
6: Le dernier match sera à 6h, je crois.
3: Oh bon, on verra rien du tout. Voilà, très bien. Début de la Coupe du Monde, il y en a un qui veut participer à ça. Hein.
6: Bah oui, est-ce que Patrick...
7: C'est Raymond. Il fait l'hélicoptère pour faire des petits corners.
8: Ça va, les petits culs, vous êtes en forme.
6: Vous, Patrick.
8: Putain, qu'est-ce que je suis content d'être avec vous, mes petits leftos. Ouais, je suis comme un dingue. Là, ce soir, c'est le début de la Coupe du Monde. Là, j'entendais le gros là qui voulait pas regarder le foot. Putain, il a tort. Moi, je vais aller voir Marjorie. Là, c'est ma pote de Juvie.
6: Ouais.
8: Je vais la prendre et bim, et pas un petit pont. Ah, si, c'est ma pote Marjorie. On va faire la Coupe du Monde. Quoi.
6: On a eu peur quand on a entendu le bam.
8: Ça va. Je me suis dit, bon, patoche. Parce que quand je me parle, je me dis, bon, patoche, il y a les Bleus, ils vont commencer la Coupe du Monde. Et toi, tu chantes dans ton salon en te grattant les baloches.
6: Ouais.
8: Pourquoi pas faire des chansons pour aider les supporters? Pour que la France, elle ait envie d'être derrière l'équipe de France. Et pour que tout le monde soit uni. Et pour que dans ce monde de merde et ces mauvaises nouvelles qu'on prend tous les jours, et bah, grâce à moi, et bah, que les gens ils soient heureux et chantent des chansons.
6: Il n'y a pas de souci, mais doucement, Patrick, il faut que ce soit familial. Hein.
8: Ouais,
6: tout le monde, c'est la famille. Regarde des matchs.
8: Fais voir tes gougouttes.
6: Ouais.
5: Bah non, ça, par exemple.
4: C'était à l'époque, il faut le faire.
5: Non.
4: Ah non, bah non.
8: Même à un copain.
6: Bah non.
8: Allez, j'en fais une. Allez, musique.
5: J'ai très peur.
8: Allez. Oh, Rodrigo Kanté, il a un très gros biais. Chantez Norvégien, chantez Norvégien. Oh, Rodrigo Kanté, il a un très gros biais. Chantez Norvégien avant d'en prendre une dans le filet. Allez.